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2: Dernière ligne droite, les amis. Avant quoi? Avant le week-end, évidemment. 6h-9h, votre matinale, bienvenue à bord. Bon réveil, vous êtes debout, donc bon courage. Vous partez peut-être au boulot dans les prochaines minutes ou les prochaines heures. Vous êtes en train de vous préparer, vous êtes peut-être déjà sur la route ou déjà au boulot. Alors bon courage pour cette nouvelle journée qui s'annonce. On est là pour vous offrir du bon son, de la musique et des infos jusqu'à 9h la matinale.
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0: Bonne journée, bon réveil avec Radio Campus. On démarre bien la journée ensemble là, hein, avec du bon son pop rock dans les oreilles, plein d'infos. Des rendez-vous tous les quarts d'heure, comme tous les jours, dans la matinale Radio Campus 3.
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0: Stop au dépôt sauvage. On rappelle qu'il est interdit de jeter des déchets sur la voie publique, y compris aux abords des points d'apport volontaires, même s'ils sont pleins. Toute infraction est passible d'une amende de 135 euros. Chaque habitant du bouchon A3 trouvera d'ailleurs ses consignes rappelées dans un dépliant dans sa boîte aux lettres. Pour rappel, les points d'apport volontaires sont destinés aux usagers du centre-ville de Troyes uniquement pour les déchets ménagers et assimilés. Le volume des sacs d'ordures ménagères doit bien sûr être adapté à la taille de la trappe. Les bornes d'ordures ménagères sont vidées tous les jours et l'abandon de déchets comme grands cartons, palettes, cagettes est strictement interdit. Toutes les infos via ville-3.fr.
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0: Radio Campus 3, la matinale, jusqu'à 9h et à 6h30, comme tous les matins. Minute Info. Et oui, place à l'info après quelques messages. Et la météo, bien sûr, tout à l'heure à moins le quart.
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domination de Saint-Etienne. Saint-Etienne qui mène déjà 2-0, 2 buts de Johnny Rep. Johnny Rep réussit d'ailleurs l'un des premiers doublés. Johnny Rep qui récupère le ballon en position d'arrière droit.

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4: La matinale, ça continue, 7h du mat, un peu de musique et puis un nouveau bloc-notes à Eckart tout à l'heure à 7h30, la minute de la maison du boulanger avec Anne-Sophie Duriga, bien sûr, elle sera là, hein, comme tous les vendredis matins. L'actualité donc du centre culturel de Troyes, on va parler loisirs, on va parler événements, on va parler spectacles dans les prochains jours, dans les prochaines semaines, dans les prochains mois, dans l'année qui vient. Tout ça avec Anne-Sophie, donc 7h30. Et un nouveau point météo, la tendance pour ce week-end, vous saurez tout à l'heure à moins le quart.
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0: Bonne journée avec nous, merci d'avoir choisi Radio Campus 3. La radio de la Fédération des étudiants troyens, on est là pour vous accompagner du matin au soir ici.
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1: La fin de semaine, tout va bien. On vous accompagne avec du bon son pop rock sur l'antenne de Radio Campus 3, histoire de bien terminer cette semaine avec, comme toujours, plein d'infos sur l'antenne. On prépare le week-end tous ensemble. Tiens, justement, la minute de la Maison du Boulanger à suivre avec Anne-Sophie Duriga du Centre Culturel de Troyes, de la Maison du Boulanger. Donc, Anne-Sophie, juste après une mini-pause, ne bougez pas.
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0: Vous êtes bien sur Radio Campus 3. Tout va bien. Si vous avez des messages à nous envoyer, à nous communiquer, des infos à nous transmettre, allez-y. Les réseaux, évidemment, pour entrer en contact avec nous. Donc, vous avez X, Insta, la page Facebook Radio Campus 3. Vous pouvez nous envoyer des mails également. radio@campus3.fr. radio@campus3, le 3 en chiffre.fr.
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0: C'est déjà demain, les rendez-vous à venir avec la team Radio Campus 3 et une bonne dose de concentré pop rock. Du lundi au vendredi, 18h-19h, samedi et dimanche, 13h-14h, sur Radio Campus 3.
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15: 8h du mat, la matinale Radio Campus 3, encore durant une heure, hein, jusqu'à 9h. Musique et info, on en profite.
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0: Salut tout le monde, si vous nous rejoignez, bienvenue à vous. Vous écoutez Radio Campus 3, tout va bien, le meilleur du rock, le meilleur de la pop pour vous. Et ça va continuer dans un instant.
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0: Une première sur le réseau Marcel à vélo qui fête ses 5 ans. Trois Champagne Métropole vient de lancer en effet la station MacArthur Glen, première station électrifiée du réseau. Le principe, les vélos à assistance électrique rechargent désormais leur batterie directement en station. Plus pratique pour les usagers, plus facile pour la gestion. 5 ans déjà, lancé en juin 2021, le Marcel à vélo s'est imposé dans le quotidien des habitants. Les chiffres parlent d'eux-mêmes. 17 648 inscrits sur l'application, 554 448 trajets réalisés, plus d'un million de kilomètres parcourus. Et l'aventure continue à Lavaux où la mobilité se réinvente à 360 degrés. Une nouvelle voie verte longe désormais la RN77 entre MacArthur Glen et Décathlon avec une liaison vers le centre de Pont-Sainte-Marie. Sur place également, une aire de covoiturage et un nouvel arrêt de bus Dame Blanche desservi par la ligne 12 de la TCAT. Vélo, bus, covoiturage, tout est pensé pour se déplacer autrement.
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1: Vous êtes bien sur Radio Campus 3, c'est vrai qu'on est bien, on va passer d'ailleurs tout l'été ensemble hein, les amis, on sera là, on reste ouvert. Tout l'été Radio Campus 3 avec vous, du bon son pop rock et plein d'infos pour passer un bel été, en particulier dans la région, avec nous.
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5: 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Après la construction et la destruction de deux églises, la cathédrale que l'on connaît commence à être construite en 1208 par l'évêque Hervé. 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Lors de cette restauration, les ouvriers découvrent de nombreux fragments de peintures murales, des débris et autres éléments qui laissent imaginer la richesse des anciennes bâtisses. 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Il existe aussi des débris culinaires, comme des os de volaille ou encore des coquilles d'escargot. Toutes ces découvertes permettent de savoir que la cathédrale, sous sa première forme, a été bâtie sur l'emplacement d'une des habitations patriciennes de la cité des Tricasses. Mais ça, c'est une autre histoire.
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0: Le meilleur du rock, le meilleur de la pop, c'est ici, évidemment, sur Radio Campus 3 et Soirée Club. Hein, on va changer d'ambiance, d'univers, de musique ce soir, dès 21h, la team des DJ Radio Campus 3, 21h, 1h du mat, Soirée Club, tous les vendredis, tous les samedis soirs, avec James, avec Azote, avec Speedlo, Bugs, ils seront tous là ce soir, dès 21h.
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12: Dans l'agenda loisirs du week-end, Berger Story, un hommage vibrant et inédit à Michel Berger, plongé dans l'univers de l'un des plus grands auteurs-compositeurs français, à travers un spectacle exceptionnel mêlant émotion, énergie et passion, avec la participation d'Élodie Frégé, ce soir dès 20h au Cube. 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Vos disputes seraient-elles les mêmes en 1950? Vos enfants seraient-ils aussi chiants au Moyen-Âge? Et votre belle-mère serait-elle plus sympa sous l'Antiquité? Que ce soit dans le futur ou à la préhistoire, être en couple n'a jamais été simple. Avec Bertrand Fournel et Caroline Bas, ce soir et demain à 20h30, et dimanche à 17h, au 3 fois plus à l'ouest, rue Louis-Lubac à Troyes. Ce samedi, vide-grenier, place Romain Rolland à Troyes, de 6h à 17h. C'est la fête du quartier au Chartreux. Concert Rock and Girls Power, Chapelle Argence de Troyes, ce samedi dès 20h avec Little Odetta. À un ouragan rock, que ce soit dans un zénith ou dans un club bondé, les 5 membres de Little Odetta injectent de la soul, du blues, du groove dans leur rock joué avec passion et brio afin d'obtenir le remède universel contre la morosité. Kim Melville également au programme, chanteuse, guitariste, compositrice et auteure. Elle puise ses influences chez Led Zeppelin, Rival Sons, Kiss, Jack White ou encore Johnny Lang. Et July en première partie, chanteuse à la voix puissante et au timbre unique, July s'impose sur la scène rock française par son énergie et son authenticité. Entre rock, blues et soul, elle livre une musique vibrante et sans compromis, portée par une présence scénique magnétique. C'est, notez bien, Chapelle Argence de Troyes ce samedi dès 20h. Concert Rock and Girls Power. Bon week-end à tous.
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13: Salut, c'est Tristan. Aujourd'hui, aux arbres, Victor Hugo, 1856. Arbre de la forêt, vous connaissez mon âme. Au gré des envieux, la foule loue et blâme. Vous me connaissez, vous. Vous m'avez vu souvent, seul dans vos profondeurs, regardant et rêvant. Vous le savez, la pierre où court un scarabée, une humble goutte d'eau de fleurs en fleurs tombées. Un nuage, un oiseau, m'occupe tout un jour. La contemplation m'emplit le cœur d'amour. Vous m'avez vu 100 fois dans la vallée obscure, avec ces mots que dit l'esprit à la nature. Questionnez tout bas vos rameaux palpitants, et du même regard poursuivre en même temps, pensif, le front baissé, l'œil dans l'herbe profonde, l'étude d'un atome et l'étude du monde. Attentif à vos bruits qui parlent tous un peu, arbre, vous m'avez vu fuir l'homme et chercher Dieu. Feuilles qui tressaillaient à la pointe des branches, nid dont le vent au loin sème les plumes blanches, clairière, vallon vert, désert sombre et doux, vous savez que je suis calme et pur comme vous. Comme au ciel vos parfums, mon culte à Dieu s'élance, et je suis plein d'oubli, comme vous de silence. La haine sur mon nom répand en vain son fiel, toujours je vous atteste, ô bois aimé du ciel. J'ai chassé loin de moi toute pensée amère, et mon cœur est encore tel que le fit ma mère. Arbre de ces grands bois qui frissonnez toujours, je vous aime, et vous, lierre au seuil des autres sourds, ravin où l'on entend filtrer les sources vives, buisson que les oiseaux pillent, joyeux convives. Quand je suis parmi vous, arbre de ces grands bois, dans tout ce qui m'entoure et me cache à la fois, dans votre solitude où je rentre en moi-même, je sens quelqu'un de grand qui m'écoute et qui m'aime. Aussi, taillis sacrés où Dieu même apparaît, arbres religieux, chênes, mousses, forêts, forêts, c'est dans votre ombre et dans votre mystère, c'est sous votre branchage auguste et solitaire que je veux abriter mon sépulcre ignoré, que je veux dormir quand je m'endormirai.
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5: 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Concert Rock and Girls Power, Chapelle Argence de 3 ce samedi dès 20h avec Little Odetta. À un ouragan rock, que ce soit dans un zénith ou dans un club bondé, les 5 membres de Little Odetta injectent de la soul, du blues, du groove dans leur rock joué avec passion et brio afin d'obtenir le remède universel contre la morosité. Kim Melville également au programme, chanteuse, guitariste, compositrice et auteure. Elle puise ses influences chez Led Zeppelin, Rival Sons, Kiss, Jack White ou encore Johnny Lang. Et July en première partie, chanteuse à la voix puissante et au timbre unique, July s'impose sur la scène rock française par son énergie et son authenticité. Entre rock, blues et soul, elle livre une musique vibrante et sans compromis, portée par une présence scénique magnétique. 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Bon week-end à tous.
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0: Bonjour à tous, bonjour à toutes, bienvenue dans une nouvelle émission de Loading. Vous êtes en direct le jeudi 20h-21h, en rediffusion le vendredi 13h-14h et également le dimanche 18h-19h. Bonjour Elodie.
27: Bonjour Sonia.
0: Comment va?
27: Eh ben écoute, ça va chaudement.
0: Chaudement, oui, tout à fait.
27: C'est un temps pour les geeks, rester enfermés dans le noir. À jouer.
0: À jouer, oui, mais attention, parce que les PC et les consoles, ça chauffe.
27: C'est vrai, mais avec un ventilateur pas loin.
0: Voilà, c'est ça. C'est notre avant-dernière émission de cette 15e saison.
27: Et oui.
0: Et oui, déjà. La semaine prochaine, on fera notre fin de saison habituelle, hein, puisqu'on échangera nos rôles. Et oui, je vais faire les rubriques d'Elodie, et Elodie fera les miennes. Et oui, c'est
27: la joie.
0: C'est celle que tu n'aimes pas. Mais bon, oui. C'est juste la dernière, ça sera la semaine prochaine. Mais en attendant, qu'avons-nous au sommaire de cette émission?
27: Eh bien, on va commencer avec les sorties jeux vidéo. Ensuite, on parlera d'un événement qui a lieu un peu loin de chez nous, mais c'est un événement qui s'annonce exceptionnel, dont j'ai déjà parlé d'autres années auparavant, mais ça fait un moment que cet événement autour de voitures stars de cinéma n'a pas eu lieu. On parlera également de forum roleplay, puis de bouquins. Je vous emmène à nouveau au Japon, à Tokyo.
0: Pour pas changer.
27: Ah oui, je suis désolée, j'étais très dans le Japon. Donc on terminera encore sur du Japon. Ensuite, on parlera de l'actualité cinéma, série et de nos petites rubriques. Alors je crois que j'ai peut-être pas bien mis à jour sur mon papier. Est-ce que c'est animé nostalgie ?
0: C'est animé nostalgie où je vous parle d'un dessin animé des années 80 où le générique sera très simple. Et oui, j'ai fini par une note très simple.
27: Et on finira avec une série de science-fiction.
0: Ok, et ben c'est parti. Dans l'actu jeu vidéo, la sortie le 15 juin de Mole, disponible sur PC, c'est développé par Off Black Creations, c'est édité par Oro Interactive. C'est un jeu d'aventure horreur psychologique. Vous êtes le pilote d'un vaisseau de forage profond, une foreuse colossale dont l'équipage a disparu. Le vaisseau est silencieux et le signal ne cesse de vous appeler. Plongez dans votre passé alors que des fragments de votre mémoire remontent à la surface, relatives à des choix qui refusent de rester enterrés. Interagissez avec les systèmes complexes du vaisseau, résolvez des puzzles narratifs et percez le mystère derrière la disparition de votre équipage. Gardez le vaisseau fonctionnel tandis que vous descendez à des profondeurs inouïes au détriment de votre santé mentale qui est en train de vriller. Qui du vaisseau ou de votre esprit flanchera le premier ? Mole, c'est disponible sur PC. La sortie le 16 juin de Copa City, disponible sur PC, PS5 et Xbox Series. C'est développé et édité par Triple Expresso. C'est un jeu de gestion stratégie football. Dans Copa City, de grands clubs de foot vous confient l'organisation de leurs matchs. Gérez la ville, le stade et les communautés de supporters pour créer un événement inoubliable. De 14 jours avant le coup d'envoi jusqu'au premier sifflet, tout est entre vos mains. Berlin, Rio de Janeiro et Varsovie proposent des quartiers, transports et identités culturelles uniques qui influencent directement votre stratégie. Construisez des fan zones, animations, développez les infrastructures, planifiez les flux de transport et trouvez l'équilibre entre passion des supporters et vie locale. Préparez le stade, supervisez chaque étape et réussissez l'inspection officielle de sécurité et de logistique. Votre succès dépendra du niveau de préparation. Copa City, c'est disponible sur PC, PS5 et Xbox Series. Et enfin, la sortie le 18 juin des Aventures of Elliot, The Millennium Tales. C'est disponible sur PC, PS5, Xbox Series et Switch 2. C'est développé et édité par Square Enix. C'est un jeu d'aventure RPG. Elliot, l'aventurier et son acolyte féerique Faye se lancent dans un périple à travers quatre époques différentes pour accomplir une mission millénaire. Profitez de combats intuitifs et gratifiants basés sur l'action, ainsi que de l'aide que vous apporteront les compétences stratégiques de Faye et révélez les secrets de l'histoire de ce monde. Armez-vous de deux armes à la fois pour affronter les hommes bêtes qui envahissent le continent. La magie de Faye sera précieuse pour éliminer les créatures et résoudre les énigmes qui se dresseront sur votre chemin. Pour lever la malédiction qui frappe la princesse Euria du royaume d'Uther, Elliot et Faye franchiront la porte du temps et visiteront différentes périodes de l'histoire. Personnalisez les armes d'Elliot en équipant différentes combinaisons de magilites trouvées au cours de vos aventures. Essayez plusieurs variations et faites face aux difficultés avec la méthode qui vous convient le mieux. The Adventures of Elliot, The Millennium Tales, c'est disponible sur PC, PS5, Xbox Series et Switch 2. Voilà pour l'actu jeu vidéo. On va passer à la musique et ensuite, Elodie, tu nous parles d'un gros événement qui n'est pas près de chez nous, mais il faut en parler.
27: Voilà. Mais oui, il faut en parler. Alors, ce n'est pas que parce que j'y participe, mais voilà, c'est un gros événement autour des voitures stars de cinéma et ça risque d'être vraiment bien.
0: Ok. On écoute les Red Hot Chili Peppers avec By The Way et on se retrouve tout de suite après, toujours sur Radio Campus 3 et toujours dans l'émission Loading.

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3: Toujours sur Radio Campus 3, toujours dans l'émission Loading et toujours en direct le jeudi, en diffusion le vendredi et le dimanche. Et Elodie nous parle d'un événement, gros événement.
4: Oui, la rencontre européenne des voitures stars de cinéma et aussi de séries télé, voire même, on peut dire, je vous donne une petite exclusivité, même de jeux vidéo.
3: Ok.
4: Alors, ça a déjà eu lieu, cette rencontre a déjà eu lieu plusieurs fois dans l'Aube. Elle a eu lieu, la dernière, c'était à Cluny, il y a déjà quelques temps, parce qu'il y a le Covid qui est passé par là. Le Covid, ça fait beaucoup de mal à divers événements. Et puis, c'est pas toujours évident à organiser. Et donc, cette année, ce sera à Pont-de-Vaux. Donc, Pont-de-Vaux, oui, c'est un peu loin. C'est un peu moins loin que Cluny, mais c'est dans le même coin. Ça sera donc les 25 et 26 juillet prochains.
3: C'est dans le 21 ?
4: Dans le 01.
3: Dans le 01, d'accord. Ah oui, c'est plus loin.
4: Oui, c'est plus loin que Dijon. C'est bien plus loin que Dijon. Je crois qu'il y a 3 heures de route depuis chez nous.
3: Ok.
4: Voilà. Donc, cette année, c'est les associations Jeunesse et Loisirs Chevroux et donc Starcar Passion qui organisent ça depuis le début, qui vont donc organiser cette première fois à Pont-de-Vaux ce rassemblement de voitures. Et on monte, on n'est pas loin des 50 véhicules.
3: Ah oui.
4: C'est la première fois, alors je vais dire on parce que je fais partie de l'organisation, c'est la première fois qu'on a autant de véhicules. Je parle vraiment de véhicules parce qu'il n'y a pas que des voitures, il y a des motos. Je parlais de jeux vidéo, il y a un karting, je crois, enfin un kart.
3: Ah d'accord, je vois.
4: qui sera présent. Alors, du coup, ça commencera le samedi 25 juillet à 14h. Il y aura une parade des véhicules dans les rues de Pont-de-Vaux. Vous aurez ensuite à 15h l'ouverture du site d'exposition avec donc tous les différents véhicules que vous pourrez voir et prendre en photo. Donc des voitures, des camions, des motos.
3: Tu peux nous utiliser quelques véhicules par exemple, bien connus?
4: Je pense qu'il y aura une DeLorean, par exemple.
3: Ah, quand même.
4: qu'il devrait y avoir pas mal de véhicules de Jurassic Park, Jurassic World aussi.
3: Ok.
4: Je sais pas, après je cherche là dans ma... Enfin, il y a tellement de voitures. Je vous redirai d'autres noms de voitures. Vous aurez diverses animations sur le site, j'en dis pas plus, mais il y a des choses qui vont être prévues, pas mal de choses autour de Jurassic Park d'ailleurs. Et puis à 19h prendra fin l'exposition puisque vous pourrez donc manger sur place. Et à 21h il y aura le Star Car Show où là vous pourrez voir les véhicules rouler avec une petite présentation, des scénettes. Certains propriétaires des voitures seront costumés comme les personnages de films ou de séries. Par exemple la Ford Gran Torino de Starsky Hutch. Et puis rebelote le dimanche 26, là ça sera donc à partir de 10h où il y aura à nouveau une parade de voitures dans les rues de Pont-de-Vaux. À 11h l'ouverture du site d'exposition avec toujours diverses animations et puis ça se finira donc à 17h parce qu'il faut le temps quand même de rentrer chez soi après. L'entrée est payante, donc il y a toutes les informations sur le site internet dont je vous ai mis le petit lien qui va bien sur notre blog loadingradio.wordpress.com, mais sinon c'est starcarspassion.fr. Vous trouverez le menu rencontre et puis toutes les informations. Et donc il y a des billets en pré-vente qui coûtent moins cher. Donc vraiment beaucoup de véhicules, des véhicules de Fast and Furious, de la choupette, pas mal de véhicules de Transformers aussi, par exemple. Il y en a pour tout le monde. Il y a la voiture de Colombo aussi.
3: D'accord.
4: Peugeot, je ne sais plus, j'ai oublié le modèle exact. La Ford T de Laurel et Hardy.
3: Ok.
4: Voilà. Donc c'est très divers et varié. Des films récents, des films plus anciens. Faut pas hésiter à y aller. Les véhicules sont très beaux. Le Star Car Show est très sympa aussi à voir. Et le lieu en plus. Et très sympa aussi à Pont-de-Vaux puisque c'est autour d'un lac avec pas mal de végétation. Donc voilà, s'il fait chaud, on aura un peu moins chaud. Donc notez bien les dates, ce sera donc les 25 et 26 juillet à Pont-de-Vaux. Voilà. Et toutes les informations sont donc sur notre blog loadingradio.wordpress.com.
3: Ok, très bien. Merci Elodie. On repasse à la musique et ensuite je vous parle du forum Roleplay à l'honneur cette semaine. On écoute Matmata avec Triceratops et on se retrouve tout de suite après, toujours sur Radio Campus 3 et toujours dans l'émission Loading.

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3: Oui, Radio Campus 3, dans l'émission Loading, en direct le jeudi, en rediffusion.

0: Il y a 10 membres enregistrés pour l'instant. Au niveau des graphismes, ici, on est plutôt du côté sombre, dans les tons de gris. Ce sont des avatars illustrés et vous avez, non pas un guide du débutant, mais presque, c'est un guidebook qui n'est pas facile à trouver. Alors, je tiens à faire une petite parenthèse sur vous qui voulez créer un forum roleplay, maître du jeu. Sachez que c'est pas facile des fois de chercher les informations et surtout que j'ai mis un temps fou à trouver le règlement. Et c'est pas normal. Pour moi, c'est pas normal. Il y a des choses qui
1: doivent
0: être logiques.
1: Elle va se mettre en colère.
0: Voilà, le contexte, le règlement et le guidebook doivent être vraiment repérables dès la page d'accueil. Ici, sur la page d'accueil, vous avez des petits boutons. Donc, il y a le bouton contexte, il y a le bouton annexe, etc. Mais il n'y a pas le bouton règlement et il n'y a pas le guidebook. Alors, le guidebook, je l'ai trouvé sur une icône sur le côté gauche de l'écran, sur un petit bouton. Oui, je l'avais pas, j'ai vraiment fouillé et il y a tellement de choses à lire. Alors quand c'est des forums où il y a plein de choses à lire, ben on est vite perdu. C'est pour ça que c'est bien d'avoir un guide du débutant. Comme je le dis à chaque fois, comme ça, ben, on a juste à cliquer sur les liens qu'ils mettent sur le guide du débutant et ça nous envoie directement sur les règlements, le contexte et les annexes. Ici, voilà, malheureusement, oui, le guidebook, j'ai fini par le trouver sur un petit bouton sur la gauche de l'écran. Et le règlement, j'ai dû faire une recherche en tapant règlement pour tomber dessus parce que je le trouvais pas. J'ai fini par le trouver, enfin, voilà. Donc, voilà, sachez que c'est peut-être évident pour vous, même évident peut-être pour certaines personnes qui arriveront à le retrouver. Alors je me suis dit, c'est peut-être la fatigue, c'est peut-être c'est moi qui suis pas, qui arrive pas à le trouver. Mais je trouve pas, enfin voilà, il aurait fallu le mettre en bouton, en page d'accueil directement, en petit lien. Voilà, je ferme la parenthèse. On revient sur l'archipel des cendres. Donc, vous allez pouvoir créer un personnage parmi l'un des 6 groupes proposés qui sont en fait des races. Vous avez la race des Astros. Au sein de l'archipel, les Astros sont le sang qui fait circuler les ressources. Sans eux, l'économie s'effondrerait. Les Astros possèdent une forme entièrement humaine et ne présentent aucune caractéristique physique particulière qui les distingue au premier regard. Vous avez le groupe des Séléniens. Les Séléniens représentent le cœur spirituel et les artisans de luxe de l'archipel. Leur rôle est de veiller à ce que la magie du grand corail ne s'épuise pas. Les Séléniens possèdent des mains palmées et une queue de poisson. Dès qu'ils entrent dans l'eau salée, une fois revenus sur terre, la terre ferme, les membranes entre les doigts se rétractent et la queue disparaît, révélant des mains et des jambes humaines. Ils conservent cependant certaines parties de leur corps recouvertes d'écailles ou de nacres. Vous avez le groupe des échos ou échos. Les échos donc sont le cerveau de l'archipel. Leur rôle est d'apprendre des erreurs des anciens pour éviter une nouvelle catastrophe. Les échos possèdent généralement une apparence majestueuse. Une paire ou plusieurs paires de cornes poussent sur leur tête, pouvant prendre différentes formes. Lorsqu'ils utilisent leur capacité passive ou active, les yeux deviennent entièrement blancs. Vous avez le groupe des vargues. Les vargues sont les muscles et les pourvoyeurs de nourriture de l'archipel. Ils assurent la subsistance protéinée de tous. Ils possèdent également des canines plus pointues que la normale. Vous avez le groupe des Aeris, qui sont les protecteurs et le rempart médical de l'archipel. Leur rôle est de soigner et de prévenir les catastrophes climatiques. Les Aeris possèdent une silhouette élancée et chacun de leurs mouvements est naturellement gracieux. Ils ont des oreilles plus ou moins pointues selon les individus et peuvent avoir des couleurs de peau et de cheveux assez surprenants. Vous avez enfin le groupe des Cinéraires, qui sont l'armature physique de l'archipel. Sans eux, il n'y aurait ni bâtiments solides, ni outils, ni navires résistants. Les Cinéraires possèdent un teint légèrement doré, ainsi que des mains larges et calleuses. Ils semblent toujours dégager une légère chaleur. Ils peuvent avoir des couleurs d'yeux ou de cheveux surprenantes. Voilà pour ces races, 6 groupes. Donc vous allez pouvoir créer un personnage parmi l'un de ces 6 groupes proposés. Au niveau des annexes, oui, je vous l'ai dit, il y a beaucoup de choses à lire ici. Vous avez vraiment une description très détaillée des groupes. Là, ce que je vous dis, c'est vraiment un tout petit bout. Vous avez une chronologie, une carte interactive, l'archipel des cendres, donc tout ce qu'il faut savoir sur la géographie, les îles, les lois, les moyens de transport, les fêtes, etc. Vous avez également une annexe sur le monde au-delà du Grand Corail. Vous avez une annexe sur les peuples de l'archipel, les factions, les religions, etc., etc. Ici, il y a un système de dés. Alors, les dés, ici, servent à faire des actions, ou à valider des actions, mais vous avez aussi un système de dés pour la météo. Ouais, par exemple, si vous prenez le bateau, vous lancez le dé, ah bah, pas de bol. Vous avez fait un ou deux, c'est mauvais. Puisque là, vous allez avoir une sacrée tempête.

0: 3 ou 4, c'est neutre. Et puis 5-6, vous êtes sur une météo favorable. Vous avez également ce système de lancer de dés, sert pour également les combats, mais également pour beaucoup d'autres choses. Et ici, tout vous sera expliqué sur ce fameux système de dés. Il y a également un système de monnaie, ici ça s'appelle les sandes. Vous avez des intrigues qui sont mises en place par le maître du jeu et également des contrats d'aventure, ça c'est vachement bien. Voilà, vous pouvez faire des petits contrats d'aventure. Il y a un Discord disponible pour ceux qui le désirent et pour aller sur ce forum, voilà, qui s'appelle l'Archipel des Sandes. Je rappelle, il a une poignée de jours, hein. Il est sorti de terre le 10 juin. Il y a 10 membres enregistrés, il faut 400 mots minimum d'écriture. Interdit au moins de 16 ans parce que c'est un peu sombre et violent. Et pour aller sur ce forum, il suffit de taper archipeldescendre.forumactif.com. Là, c'est en français, hein. archipeldescendre.forumactif.com. Vous pouvez également retrouver ce petit lien, hein, sur notre blog, loadingradio.wordpress.com. Voilà en ce qui concerne ce forum roleplay à l'honneur cette semaine. On réécoute de la musique et ensuite Elodie nous emmène à nouveau au Japon.
1: À Tokyo, à nouveau.
0: On écoute Liquido avec The Joke Is On You et on se retrouve tout de suite après, et toujours, hein, sur Radio Campus 3. Oui, restez bien là, vous êtes bien dans l'émission Loading.

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3: Toujours sur Radio Campus 3, toujours dans l'émission Loading, toujours en direct le jeudi, en diffusion le vendredi et le dimanche. Elodie nous emmène au Japon, à Tokyo.
4: Et oui, je vais vous parler des délices de Tokyo, de...
3: On va parler de bouffe.
4: Hein ?
3: On va parler de bouffe.
4: Oui. De durian Sukegawa. Voilà. Écoutez la voix des haricots. Tel est le secret de Toku, une vieille femme aux doigts mystérieusement déformés, pour réussir le han, la pâte de haricots rouges qui accompagne les dorayaki, des pâtisseries japonaises. Santaro, qui a accepté d'embaucher Toku dans son échoppe, voit sa clientèle doublée du jour au lendemain, conquise par ses talents de pâtissière. Mais la vieille dame cache un secret moins avouable et disparaît comme elle était apparue, laissant Santaro interpréter à sa façon la leçon qu'elle lui a fait partager. Alors, les délices de Tokyo, donc c'est un livre à la base, mais peut-être que vous avez déjà entendu parler aussi du film, puisqu'il y a un film qui existe, qui est très bien aussi. Moi, j'ai d'abord vu le film, que j'ai beaucoup aimé, notamment parce qu'effectivement, il y a un petit mystère autour de cette vieille dame, et du coup, bah, j'ai appris des choses que je ne savais pas d'ailleurs, sur une certaine période au Japon. J'en dis pas plus parce que c'est un peu le mystère du livre. Donc le film est très bien, hein, si vous voulez le regarder, n'hésitez pas. Et ça n'empêche pas après de lire le livre avec tout autant de plaisir. Et pour le coup, c'est une très bonne adaptation d'ailleurs. Je n'ai vraiment pas vu de différence entre les deux. C'est pas toujours évident d'adapter un livre, mais là vraiment, c'est une belle adaptation. Et donc, tout comme le film, le livre, c'est donc un petit chef-d'œuvre de la littérature japonaise qui dose subtilement relations humaines, leçons de vie, description de la société japonaise, son histoire et évidemment la cuisine, parce qu'on parle des dorayaki. Donc les délices de Tokyo, c'est tout petit, c'est gâteau, c'est pas tout à fait un gâteau puisqu'en fait ce sont deux pancakes dans lesquels on a effectivement cette pâte de haricots rouges. Et d'ailleurs, c'est fascinant dans le livre, comme ils décrivent la façon de la faire. Aujourd'hui, je pense qu'elle est principalement faite industriellement. Il y a certainement des gens qui la font à la main, mais effectivement, quand on lit le livre, on comprend à quel point ça peut être complexe de trouver la bonne texture, la bonne dose de sucre, etc. Que ce soit pas trop sucré non plus, que les pancakes soient pas trop sucrés non plus, que tout ça s'accorde bien. Bref, hein, voilà, c'est de la pâtisserie. Et donc dans ce livre, ce sont aussi des moments de vie que l'on apprend à apprécier, à aimer pour ce qu'ils sont. Quel bonheur, par exemple, de savourer cette brise légère et tiède qui fait bouger les cerisiers en fleurs, voir les pétales roses tomber comme de la neige sous un soleil de printemps. Voilà. Certains passages sont merveilleux de poésie, et c'est ça aussi le Japon. C'est, comme je l'ai souvent dit, même dans les livres précédents, souvent on prend son temps et on regarde un peu le paysage, la nature, voilà, tout ça qui nous émerveille. Les personnages dans le livre sont vraiment attachants, et puis comme je le disais, effectivement l'histoire de cette femme est très intéressante. Derrière, on apprend plein de choses et à quel point la vie est difficile aujourd'hui, mais à chaque époque on a eu des difficultés diverses et variées. Et alors c'est compliqué, j'aimerais bien vous dire ce que c'est exactement, mais il y a ce mystère autour de cette vieille dame, et c'est vraiment, vraiment intéressant et passionnant. Je peux que vous conseiller ce livre. Après, il faut quand même avoir le moral, parce que c'est compliqué de le finir sans avoir une petite larme à l'œil. Mais c'est un très beau livre. C'est un livre assez court aussi. Si vous cherchez un livre un peu court, c'est un des premiers livres de littérature japonaise que j'ai lu, Les délices de Tokyo. Donc je vous le conseille, je ne sais pas si je le prononce correctement, de Durian Sukegawa.
3: Voilà. D'accord. On écoute à nouveau de la musique et ensuite, je vous parle de quoi ? Des sorties ciné à 3 cette semaine. Également de l'actu tournage, des petites choses qui se passent, plus ou moins bien, on verra. La petite rubrique cette semaine, c'est animé, nostalgie. Je vous parle d'un dessin animé des années 80 avec un blind test ultra facile que je vais laisser un peu longtemps. Parce que c'est une musique qui va vous rester dans la tête toute la soirée. Et Elodie finira par une série.
4: Oui, de science-fiction.
3: Oui. Ok. On écoute All avec Celebrity Skin et on se retrouve tout de suite après, toujours sur Radio Campus 3, toujours dans l'émission Loading.

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2: Toujours sur Radio Campus 3, toujours dans l'émission Loading, toujours en direct le jeudi et en diffusion le vendredi et le dimanche. Je vous rappelle que vous pouvez nous écouter sur le 88.7 FM, sur campus3.fr, sur les applis mobiles gratuites et également en DAB+, tout ça. Et oui. On passe aux sorties ciné à 3 cette semaine avec un film d'animation très attendu cette semaine.
3: Le cinquième
2: de la série. Déjà. Toy Story 5, film réalisé par Andrew Stanton et McKenna Harris. Buzz, Woody, Jessie et le reste de la bande verront leur travail remis en question lorsqu'ils découvriront que ce qui obsède les enfants d'aujourd'hui s'appelle l'électronique. Et oui. Toy Story 5, donc c'est à voir au CGR cette semaine. Il y a le film d'épouvante Backrooms, attention il interdit aux moins de 12 ans, réalisé par Kane Parson avec Chiwetel Ejiofor. Une étrange porte apparaît dans le sous-sol d'un magasin de meubles. Voilà, Backrooms, c'est interdit aux moins de 12 ans, je vous le rappelle, et c'est actuellement au CGR. Il y a également le film « Deviens génial » réalisé par Léo Grandperret avec Manu Payet et Mela Bedia. Mathias est un prof et vient d'obtenir enfin sa mutation dans le collège de sa fille. Pourtant, à peine arrivé, on lui apprend que sa classe d'allemand va fermer, faute d'inscrits. Il décide alors d'organiser un voyage en Allemagne pour motiver les adolescents à choisir la langue et pour le financer. Il fait appel à Iris, la responsable du comité de jumelage local. Le hic, c'est que Mathias est prof d'espagnol. Entre un Mathias qui ne parle pas un mot d'allemand, des ados en souffrance et une Iris irrationnelle, le voyage scolaire va prendre des allures de gigantesque chaos. Pourtant, rien ne pourra l'empêcher de devenir le père que sa fille n'attend plus, et pour arriver à ses fins, il va devoir devenir génial. Voilà, devient génial, c'est à voir également au CGR cette semaine. Il y a le film The Giacomo, réalisé par Baptiste Drapeau, avec Xavier Lacaille, Thibaut InShape et Benjamin Castaldi. Pour atteindre 1 million de followers, Giacomo ne reculera devant rien. De Amiens à Dubaï, l'ascension vertigineuse d'un influenceur prêt à franchir toutes les limites pour faire exploser le buzz. Voilà, The Giacomo, c'est à voir également au CGR. Et puis vous avez des séances spéciales, une conférence vendredi 19 juin, conférence face aux tueurs en série avec Jean-Luc Ployer, spécialiste du profilage psychologique en France. Ce sera donc vendredi 19 juin à 19h45 au CGR. Également séance spéciale la nuit de la géopolitique, lundi 22 juin. Ce sera organisé par le journal Le Monde. C'est une soirée retransmise en direct depuis le théâtre du Rond-Point et diffusée donc dans le cinéma CGR. 3 heures pour comprendre le monde d'aujourd'hui et imaginer celui de demain. Voilà. La nuit de la géopolitique, c'est lundi 22 juin à 19h au CGR. Voilà en ce qui concerne les sorties ciné de la semaine. On passe maintenant à l'actu tournage. Et oui, je vous ai parlé il y a déjà quelques semaines de Scooby-Doo, la série. Et oui. Eh bien ça y est, le casting de la série Netflix se complète avec l'arrivée de 15 nouveaux acteurs. Et pour la première fois depuis que cet univers a été créé, une série Scooby-Doo en prise de vue réelle va donc voir le jour. Elle est créée par le duo Josh Applebaum et Scott Rosenberg et elle sera à voir sur Netflix. Elle s'intitulera Les Origines, puisque son histoire racontera la rencontre et la première enquête des futurs membres de la Mystery Machine. Le synopsis de la série indique que Sammy et Daphné, qui sont déjà amis, passent leur dernier été en camp de vacances dans ce nouveau récit. Lorsqu'ils arrivent sur place, ils ne tardent pas à être mêlés à un mystère impliquant un chien perdu qui pourrait avoir été témoin d'un meurtre d'origine surnaturelle. Afin de faire la lumière sur ce mystère, les deux amis se lancent dans une enquête aux côtés de la pragmatique Vera et du séduisant Fred. Une enquête qui pourrait révéler leurs propres secrets. Voilà, Netflix a annoncé avoir recruté 15 nouveaux acteurs pour Scooby-Doo, Les Origines. Parmi eux, peut-être des noms que vous ne connaissez pas, mais on retrouve Rusty Schwimmer, Peter McCone, Maxwell Simkins, Jonah Xiao, Danny Dete, Élisée Saint-Vie et Alex Hills. Alors, en revanche, Netflix n'a pas vraiment donné les noms des personnages que tous ces acteurs joueront. Il y en a beaucoup d'autres qui ont été dans ce casting. Et également, la série Netflix va marquer une première depuis la création du personnage de Scooby-Doo, puisque ici, il s'agira de la première fois que Scooby-Doo sera joué par un véritable chiot. Vous pouvez voir déjà les images sur Internet, d'ailleurs. Ah. Autour de lui, Sammy, Fred, Daphné et Vera seront incarnés par Tanner Hagen, Maxwell Jenkins, McKenna Grace et Abby Ryder Forston. Paul Walter Hauser jouera un personnage dont l'identité n'a pas été officiellement dévoilée. Donc la première saison de Scooby-Doo, Les Origines, arrivera en 2027 sur Netflix. Pour le moment, on ne connaît pas encore le nombre d'épisodes, mais si ça marche, évidemment, il y aura certainement une saison 2. On verra. Et puis, on va parler d'un remake. Oh, un remake télé des Oiseaux de Hitchcock.
1: Pourquoi faire ?
2: Mais oui. On nous apprend qu'un remake télé donc des Oiseaux d'Hitchcock va voir le jour. Alors les cinéphiles pensent sûrement que c'est une folie de passer après les cinéastes britanniques, tant la tâche s'annonce ardue. Ce n'est sans doute pas ce que pense Universal International Studios. À l'origine du projet, le studio ne souhaite pas en faire un copier-coller du film de 1963. Il décrit sa version comme une réinterprétation viscérale et contemporaine du classique d'Hitchcock. L'histoire se déroulera en Alaska et non pas en Californie comme dans le film. Et une affaire de meurtre sera au centre du récit avec de nouveaux personnages. Alors pour éviter au maximum la comparaison avec son illustre prédécesseur, Les Oiseaux, le studio rappelle que la mini-série ira également piocher dans la nouvelle de Daphné du Maurier. Donc ça sera inspiré à la fois du film d'Hitchcock et de la nouvelle de Daphné du Maurier. Dont il s'inspire librement, Les Oiseaux présente Mira Massey, une magistrate itinérante qui retourne dans sa ville natale isolée d'Alaska pour ce qu'elle croit être une audience de routine dans une affaire de mort présumée. Et lieu de cela, elle découvre le corps criblé de balles d'un ami d'enfance. Contrainte de dépasser son rôle de juge pour résoudre le mystère, Mira voit la nature elle-même se déchaîner lorsque des vagues d'attaques d'oiseaux s'abattent sur la ville. Désormais, elle ne cherche plus seulement à résoudre une affaire, elle lutte pour survivre dans un lieu où la mort rôde, tapis dans l'ombre comme dans le ciel. Voilà, le projet sera actuellement présenté à de potentiels acheteurs. On sait d'ores et déjà que Sarah Snook, la star de Succession, incarnera le rôle principal de Mira. C'est Tom Spezialy qui a la lourde tâche d'écrire la mini-série. Et celle-ci avancerait bien, ce qui n'a pas été le cas des différents projets de remake ces dernières années. En 2007, une version avec Naomi Watts et dirigée par Martin Campbell devait voir le jour, en vain. Même chose 10 ans plus tard pour la BBC avant que le projet ne tombe à l'eau. Enfin, un autre film d'Hitchcock, Sueur froide, pourrait avoir le droit à son remake cinéma avec Robert Downey Jr. Donc affaire à suivre. On verra ce que donne cette mini-série Les Oiseaux. À mon avis, ça va être totalement différent. Voilà. On en arrive donc à notre petite rubrique animée nostalgie où je vous parle d'un dessin animé des années 80, bien connu surtout au niveau du générique qui vous dira ce que c'est sans problème. Et donc ça faisait comme ça et vous allez l'avoir toute la soirée le générique, désolé.
1: Encore un ballon. T'en as jamais parlé de ça.

0: Pac-Man.
1: Bon, bon, pas de surprise, hein.
2: J'avais 45 tours.
1: T'avais le 45 tours.
2: Oui.
1: Ah là là, les 45 tours. Donc vous aurez reconnu le générique interprété par William Lémergie.
2: Et oui.
1: Oui, qui a présenté après plus tard Télématin. Et moi, ça m'a toujours fait délirer ce clip parce que je ne sais pas quelles ont été les directives puisque William Lémergie est habillé avec sa veste rouge, son pantalon noir. Ouais. Il a une canne à la main et ça fait très Born to be Alive. Ouais.
2: Donc... C'était, je pense, avant que ça sorte, parce que je crois que maintenant plus personne ne peut chanter avec une canne à la main. Ça a été déposé.
1: Ah bon ? D'accord.
2: Je crois qu'il faut payer des droits si tu...
1: Ah bon, bah je ne savais pas.
2: J'avais entendu ça, ça a vérifié.
1: Donc voilà, je ne comprenais pas en fait pourquoi il était en espèce de Patrick Hernandez pour chanter Pac-Man. Voilà, c'était la petite parenthèse. Donc Pac-Man, oui, Pac-Man, ça n'était pas qu'un jeu. Ça a été une série télé d'animation américaine. Et oui, et là je me dis toujours, dans un studio quelque part, des gens ont dit « Ah, il y a un super jeu qui est sorti, ah, c'est une petite boule qui ramasse des petites boules gomme. » Et quand il a une super bubblegum, là, il mange des fantômes. On va en faire un dessin animé. Hein, Michel, qu'est-ce que t'en penses? Ok, bah alors vas-y. Ok, on va écrire une histoire là-dessus.
2: Je m'en souviens pas bien, mais il avait pas des énigmes ou des trucs, non?
1: Non,
2: comme
1: après,
2: dessin animé,
1: après ça reste toujours, c'est de l'épisodique, hein, donc on est ici sur 42 épisodes de 22 minutes. Il y avait eu un épisode spécial Noël. Mmh. Ça a été créé par William Hanna et Joseph Barbera, qui deviendra Hanna Barbera, voilà, et qui est basé donc sur le jeu vidéo d'arcade. La série a été diffusée en France sur Antenne 2 dans Récréa 2 en 1984. Et oui. Donc l'histoire, en fait, ça raconte les aventures du célèbre Pac-Man, héros de Pac-Land, un bourg peuplé de petits êtres jaunes et ronds. Ce courageux héros avec sa famille Pac, puisque sa femme s'appelle Pac-Acado, son bébé Pac-Rette et les animaux Chomp-Chomp, le chien, et Chow-Chow, le chat, protègent la fabuleuse forêt tonique et les Pac-Gommes qui rendent invincibles ceux qui les croquent durant un court instant des agissements des méchants fantômes gloutons qui aimeraient bien s'en emparer. Donc ici, on retrouve 5 fantômes gloutons. Quoi, 5? Il y en avait 4 dans le jeu. Oui, mais là, ils ont mis une femme, fantôme. Voilà. Donc, on va retrouver Clyde, Inky, Pinky, Blinky et Mademoiselle Sue, qui n'existe pas dans le jeu. Et ils sont dirigés par un méchant qui s'appelle le terrible Grippin, qui n'existe pas non plus dans le jeu. Voilà, il fallait mettre un méchant qui contrôle ces fantômes un peu bêtes. Hein. Donc Grippin, être malfaisant qui ambitionne de se rendre maître du monde, et sans cesse pourchassé par les fantômes qui veulent le croquer, Pac-Man se transforme à son tour en chasseur lorsqu'il avale une Pac-Gomme, ne laissant des fantômes gloutons qu'une paire d'yeux lorsqu'il parvient à en avaler un. Voilà, les petits yeux, ils partent comme ça et ils vont après dans leur armoire et ils remettent un costume de fantôme. C'est, voilà. Donc voilà, c'est l'histoire de Pac-Man, ça se regarde encore très bien en fait. Ouais, c'est un peu vieilli, mais voilà, moi c'est de l'épisodique, donc il y a toujours les fantômes qui cherchent à coincer Pac-Man, mais Pac-Man, c'est le gentil, donc c'est lui qui gagne toujours à la fin. C'est jamais les méchants qui gagnent.
2: Je crois que l'histoire de jeu, c'est dans mon livret avec le 45 tours. Je crois
1: qu'il
2: y avait des jeux dedans, ouais.
1: D'accord. Donc voilà, pour Pac-Man, en tout cas, c'est une série qui se regarde encore. Vous pouvez en retrouver quelques épisodes, je pense, sur YouTube. Voir ça. Dans la saison 2, ils ont fait venir un super pack avec une cape super-héros hein, qui va apporter un petit effet comique supplémentaire. À la série, et puis également le cousin déluré qui s'appelle Pidgey. Voilà, ça se regarde toujours bien, Pac-Man. C'est sympa, et c'est vrai qu'ils ont réussi quand même à faire un dessin animé qui tient la route, même si on n'y croyait pas au début quand on voit le jeu vidéo. Bon, bref, un jour peut-être qu'ils feront un dessin animé sur Tetris. Bon, on ne sait pas.
2: Il y a un film
1: Il y a un film, oui. Il y a un film,
2: sur Tetris, ouais, sur l'histoire de Tetris.
1: Sur l'histoire, oui. Mais comme après, ça en dessin animé. Ouais. Je ne sais pas. On va passer un peu de musique. Et ensuite, tu nous parleras d'une série.
2: Ouais, de science-fiction.
1: De science-fiction. Ok. On écoute Green Day avec Basket Case. Et on se retrouve tout de suite après pour la suite et la fin de cette émission Loading. À tout

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3: Toujours sur Radio Campus 3 pour la suite et la fin de cette émission Loading. Et Elodie va nous parler d'une série de science-fiction.
4: Oui, qui s'appelle Dark Matter. On suit Jason Desson, qui est un physicien, professeur et père de famille. Une nuit, alors qu'il rentre à pied dans les rues de Chicago, il est enlevé et projeté dans une version alternative de sa vie. L'émerveillement se transforme rapidement en cauchemar lorsqu'il tente de revenir à la réalité, alors plongé dans le paysage hallucinant des vies qu'il aurait pu vivre. Et dans ce labyrinthe de réalité, il se lance dans un voyage déchirant pour retrouver sa vraie famille et la sauver de l'ennemi le plus terrifiant et le plus difficile à battre, lui-même. Donc effectivement, cette série donc de science-fiction est disponible sur Apple TV. Donc il y a une saison pour le moment, il y a une saison 2 à venir. C'est avec Joel Edgerton et Jennifer Connelly. On retrouve aussi Jimmy Simpson qui joue le rôle de William dans Westworld. Je me suis dit, je le connais. Donc c'est vraiment un voyage mystérieux dans plusieurs dimensions. Le scénario est directement inspiré d'un roman. On y parle donc de réalités multiples, de multivers. Et au départ, donc, deux versions de la vie d'une même personne vont être permutées et projetées dans la réalité de leur autre existence grâce à une invention scientifique en lien avec la physique quantique. Souvenez-vous, le chat de Schrödinger, c'est un peu ça. Et donc, il y a effectivement une espèce de gros cube dans lequel on rentre et où il y a... Enfin, il faut quand même prendre des substances, apparemment. Il y a plein de portes. Et bah, toutes ces portes mènent vers des réalités alternatives, avec autant de versions de soi-même qu'il n'y a de portes. Donc voilà, donc la série va se focaliser uniquement sur les conséquences de cette manipulation. C'est une série quand même assez lente qui prend son temps, surtout au début. Voilà, tous les aspects de cette inversion sont analysés et développés, ainsi que les états d'âme des deux personnages et leur entourage. Plus l'histoire avance, plus on explore les multiples versions, pas toujours sympathiques, de la vie du personnage principal, et cela au travers de cette fameuse boîte noire. C'est plutôt passionnant et surprenant. On est tenu en haleine par cette question de savoir mais comment ça va se terminer finalement, comment c'est possible de retrouver la bonne porte. Bah vous le saurez en regardant la série.
3: C'est un peu ce que je me disais dans Sliders.
4: Oui, c'est un peu comme dans Sliders, oui, c'est vrai.
3: Dans Code Quantum, on disait toujours quand est-ce qu'il va revenir dans son corps ou quand est-ce qu'ils vont revenir dans leur monde.
4: Et dans Sliders, il pense qu'il était revenu dans le bon monde, mais quelqu'un avait mis de la graisse sur le pantillon qui grinçait depuis toujours. du coup, vous en saurez un peu plus, mais c'est intéressant parce qu'il y a des vraies conséquences par la suite auxquelles on n'aurait pas forcément pensé. Bref, regardez, c'est sur Apple TV, donc une saison disponible pour le moment. Il y aura une deuxième saison à venir prochainement.
3: Ok, très bien. On arrive à la fin de notre émission. Bien sûr, c'est notre avant-dernière émission de cette 15e saison. Et oui, déjà. La semaine prochaine, comme d'habitude, la dernière émission de chaque saison, on permute nos rôles avec Elodie. Ce qui n'est pas forcément évident, hein, sachez-le, puisque moi je ne joue pas forcément à des jeux de plateau tout le temps. Elodie ne participe pas des forums roleplay non plus. Voilà, on arrive quand même à permuter de temps en temps. Et puis moi, ça me permet aussi de parler d'une série que j'aime bien. Et puis... Elodie pourra également parler d'un film qu'elle aime bien, par exemple, ou d'une petite rubrique qu'elle aime bien. Voilà. En tout cas, c'est la semaine prochaine, c'est la dernière. Ça sera donc rôle inversé. D'ici là, en tout cas, portez-vous bien, jouez bien, faites attention, buvez de l'eau aussi, hein, parce que c'est important de boire de l'eau, Voilà, profitez bien et jouez bien surtout, soyez geek. Allez, ciao, bye bye.
4: Ciao.
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19: 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Toutes ces découvertes permettent de savoir que la cathédrale, sous sa première forme, a été bâtie sur l'emplacement d'une des habitations patriciennes de la cité des Tricasses. Mais ça, c'est une autre histoire.
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13: Salut tout le monde, bienvenue à vous. On est aux portes du week-end et c'est loisirs. Mais oui, dans Forum Campus en long, en large et en travers, le vendredi. Avec notre minute de la maison du boulanger, ce sera à 16h30 dans une petite demi-heure. Anne-Sophie Duriga nous rejoindra pour tout nous dire. Anne-Sophie du Centre Culturel de Troyes, donc de la maison du boulanger. Et puis l'agenda loisirs de votre week-end dans l'Aube, dans la région. Un point complet sur les événements du week-end à 17h30. Bloc-notes écart, météo à moins le quart et comme toujours par-dessus le marché pour vous faire passer de bons moments à l'écoute de la radio et en particulier de Radio Campus 3. Le meilleur du rock, le meilleur de la pop pour vous. Ça commence maintenant, Forum Campus.
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0: Et voilà, on fait un bout de chemin ensemble, comme tous les jours. Merci à tous d'avoir choisi Radio Campus 3. Grâce à Radio Campus 3, on a quand même du bon son à bord. Ça va continuer, hein, la musique, mais après un peu d'infos quand même, hein, c'est le moment là.
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0: Le Jazz Classic Festival revient du 9 au 27 septembre. Pour cette 9e édition, le Jazz Classic Festival s'invite dans toute l'Aube, avec plus de 30 rendez-vous portés par de nombreux artistes venus de toute l'Europe. Cette année, le parcours musical est traversé par un fil conducteur naturel, Wolfgang Amadeus Mozart. Sa musique sera mise en regard avec des univers très variés, de Smetana à Richard Strauss, en passant par Britten, Stravinsky ou la compositrice Dobrinka Tabakova. Avec au programme notamment les Obsessions, mêlant visite du patrimoine et concerts, mais aussi les concerts en famille, les baby-concerts pour les tout-petits, ainsi que des actions pédagogiques et des rencontres destinées à tous les publics.
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0: La fin de semaine, tout va bien, on vous accompagne avec du bon son pop rock sur l'antenne de Radio Campus 3, histoire de bien terminer cette semaine avec, comme toujours, plein d'infos sur l'antenne. On prépare le week-end tous ensemble. Tiens, justement, la minute de la Maison du Boulanger à suivre avec Anne-Sophie Duriga du Centre Culturel de Troyes, de la Maison du Boulanger. Donc, Anne-Sophie, juste après une mini-pause, ne bougez pas.
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0: 18h. Alors marquez la date dans vos agendas et on se retrouve dimanche pour fêter la musique ensemble.
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0: Forum Campus, tous les jours, l'après-midi, jusqu'à 18. Au-delà, c'est déjà demain, je reste avec vous jusqu'à 19h, hein, pas de problème, en non-stop. 16h, 19h, comme tous les jours.
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13: Merci de nous rejoindre. Voilà la fin de semaine, le week-end qui approche. Un beau week-end d'ailleurs à vivre avec Radio Campus 3. On sera tous là, hein, toute l'équipe de Radio Campus 3 pour vous accompagner, évidemment. On continue. Alors on continue Forum Campus avec un peu de musique et je vous retrouve dans moins d'un quart d'heure un nouveau bloc-notes en vue.
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0: Le meilleur du rock, le meilleur de la pop, c'est ici, évidemment, sur Radio Campus 3 et Soirée Club. 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
1: Forum Campus du vendredi, ça c'est génial, on parle loisirs, on prépare le week-end tous ensemble, c'est quand même le pied, et on va parler dans un instant justement des principaux rendez-vous programmés ce week-end. Vous allez tous savoir dans l'agenda loisirs du week-end, c'est dans un moment, hein, un petit moment, voilà, quelques messages et on se retrouve très très vite. 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
1: Dans l'agenda loisirs du week-end, Berger Story, un hommage vibrant et inédit à Michel Berger, plongé dans l'univers de l'un des plus grands auteurs-compositeurs français, à travers un spectacle exceptionnel mêlant émotion, énergie et passion, avec la participation d'Élodie Frégé, ce soir dès 20h au Cube. La folle histoire du couple, trois fois plus

0: L'Ouest, l'histoire du couple à travers les époques. Comment auriez-vous vécu votre vie de couple à une autre époque? Vos disputes seraient-elles les mêmes en 1950? Vos enfants seraient-ils aussi chiants au Moyen-Âge? Et votre belle-mère serait-elle plus sympa sous l'Antiquité? Que ce soit dans le futur ou à la préhistoire, être en couple n'a jamais été simple. Avec Bertrand Fournel et Caroline Bas, ce soir et demain à 20h30, et dimanche à 17h au 3 fois plus à l'Ouest, rue Louis-Lubac à 3. Ce samedi, vide-grenier, place Romain Roland à 3, de 6h à 17h. C'est la fête du quartier au Chartreux. Concert Rock'n'Girls Power, Chapelle Argence de 3 ce samedi dès 20h avec Little Odetta, un ouragan rock, que ce soit dans un zénith ou dans un club bondé. Les 5 membres de Little Odetta injectent de la soul, du blues, du groove dans leur rock joué avec passion et brio afin d'obtenir le remède universel contre la morosité. Kim Melville également au programme, chanteuse, guitariste, compositrice et auteure. Elle puise ses influences chez Led Zeppelin, Rival Sons, Kiss, Jack White ou encore Johnny Lang. Et July en première partie, chanteuse à la voix puissante et au timbre unique, July s'impose sur la scène rock française par son énergie et son authenticité. Entre rock, blues et soul, elle livre une musique vibrante et sans compromis, portée par une présence scénique magnétique. C'est, notez bien, Chapelle Argence de Troyes ce samedi dès 20h. Concert Rock'n'Girls Power. Bon week-end à tous.
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0: Radio Campus 3, avec vous, vous avez fait le bon choix, merci d'être là. Et puis Lolo Mouzard, évidemment, pour vous accompagner au micro, en studio pour vous.
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13: Une première sur le réseau Marcel à vélo qui fête ses 5 ans. Trois-Champagne Métropole vient de lancer en effet la station MacArthur Glen, première station électrifiée du réseau. Le principe, les vélos à assistance électrique rechargent désormais leur batterie directement en station. Plus pratique pour les usagers, plus facile pour la gestion. 5 ans déjà, lancé en juin 2021, le Marcel à vélo s'est imposé dans le quotidien des habitants. Les chiffres parlent d'eux-mêmes. Plus de 17 000 inscrits sur l'application, plus de 554 000 trajets réalisés, plus d'un million de kilomètres parcourus. Et l'aventure continue à Lavaux, où la mobilité se réinvente à 360 degrés. Une nouvelle voie verte longe désormais la RN77 entre MacArthur Glen et Décathlon, avec une liaison vers le centre de Pont-Sainte-Marie. Sur place également, une aire de covoiturage et un nouvel arrêt de bus Dame Blanche, desservi par la ligne 12 de la TCAT. Vélo, bus, covoiturage, tout est pensé pour se déplacer autrement.

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1: Le musée d'art moderne, collection nationale Pierre et Denise Lévy de la ville de Troyes accueille, on le rappelle, jusqu'au 21 juin l'exposition Lavaux, un prince celte en bord de Seine. En 2015, l'équipe de l'INRAP a mis au jour à Lavaux une nécropole qui a perduré de la fin de l'âge du bronze au temps des tricases gallo-romains. Elle y a découvert une tombe princière des environs de 450 avant notre ère, riche de près de 200 pièces formant un exceptionnel mobilier funéraire. Céramique grecque, chaudron de bronze parmi les plus grand du monde antique, vaisselle étrusque, ustensiles d'argent et d'or, bijoux d'or, chars à deux roues. Pour la première fois, l'ensemble des objets de la tombe princière est présenté au public un peu plus de 10 ans après leur découverte. Rendez-vous donc au musée d'art moderne de Troyes, c'est place Saint-Pierre, c'est juste à côté de la cathédrale.
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4: Salut, c'est Tristan. Aujourd'hui, aux arbres, Victor Hugo, 1856. Arbre de la forêt, vous connaissez mon âme. Au gré des envieux, la foule loue et blâme. Vous me connaissez, vous. Vous m'avez vu souvent, seul dans vos profondeurs, regardant et rêvant. Vous le savez, la pierre où court un scarabée, une humble goutte d'eau de fleurs en fleurs tombées, un nuage, un oiseau, m'occupe tout un jour. La contemplation m'emplit le cœur d'amour. Vous m'avez vu 100 fois dans la vallée obscure, avec ces mots que dit l'esprit à la nature. Questionnez tout bas vos rameaux palpitants, et du même regard poursuivre en même temps, pensif, le front baissé, l'œil dans l'herbe profonde, l'étude d'un atome et l'étude du monde. Attentif à vos bruits qui parlent tous un peu, arbre, vous m'avez vu fuir l'homme et chercher Dieu. Feuilles qui tressaillaient à la pointe des branches, nid dont le vent au loin sème les plumes blanches, clairière, vallon vert, désert sombre et doux, vous savez que je suis calme et pur comme vous. Comme au ciel vos parfums, mon culte à Dieu s'élance, et je suis plein d'oubli, comme vous de silence. La haine sur mon nom répand en vain son fiel. Toujours, je vous atteste, ô bois aimé du ciel. J'ai chassé loin de moi toute pensée amère, et mon cœur est encore tel que le fit ma mère. Arbre de ces grands bois qui frissonnez toujours, je vous aime, et vous, lierre au seuil des autres sourds, ravin où l'on entend filtrer les sources vives, buisson que les oiseaux pillent, joyeux convives. Quand je suis parmi vous, arbre de ces grands bois, dans tout ce qui m'entoure et me cache à la fois, dans votre solitude où je rentre en moi-même, je sens quelqu'un de grand qui m'écoute et qui m'aime. Aussi, taillis sacrés où Dieu même apparaît, arbre religieux, chêne, mousse, forêt, forêt, c'est dans votre ombre et dans votre mystère, c'est sous votre branchage auguste et solitaire que je veux abriter mon sépulcre ignoré, que je veux dormir quand je m'endormirai.
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1: Le Just Classic Festival revient du 9 au 27 septembre. Pour sa 9e édition, le Just Classic Festival s'invite dans toute l'Aube avec plus de 30 rendez-vous portés par de très nombreux artistes venus de toute l'Europe. Cette année, le parcours musical est traversé par un fil conducteur naturel, Wolfgang Amadeus Mozart. Sa musique sera mise en regard avec des univers très variés, de Smetana à Richard Strauss, en passant par Britten, Stravinsky ou encore la compositrice Dobrinka Tabakova. Avec au programme notamment les aubes sessions, mêlant visite du patrimoine et concerts, mais aussi les concerts en famille, les baby-concerts pour les tout-petits, ainsi que des actions pédagogiques et des rencontres destinées à tous les publics.
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11: En juin 1864, sont menées des fouilles au cœur de la cathédrale Saint-Pierre-Saint-Paul. Elles vont alors prouver que les édifices gallo-romains présents à Troyes ont disparu entre le 3e et le 5e siècle avec un violent incendie. Après la construction et la destruction de deux églises, la cathédrale que l'on connaît commence à être construite en 1208 par l'évêque Hervé. À la suite, la cathédrale est restaurée de 1849 à 1864. Lors de cette restauration, les ouvriers découvrent de nombreux fragments de peintures murales, des débris et autres éléments qui laissent imaginer la richesse des anciennes bâtisses. Cependant, lors de cette fameuse fouille de 1864, est découvert un caveau destiné aux évêques de Troyes, comme Nicolas de Brie ou encore Pierre de Molay. En dessous, ils trouvèrent les restes des précédentes églises qui furent détruites. On retrouve aussi des objets, tels qu'une monnaie de Valence, datant de 364 à 378, une épingle sculptée en ivoire et des vases. Il existe aussi des débris culinaires, comme des os de volaille ou encore des coquilles d'escargot. Toutes ces découvertes permettent de savoir que la cathédrale, sous sa première forme, a été bâtie sur l'emplacement d'une des habitations patriciennes de la cité des Tricasses. Mais ça, c'est une autre histoire.
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8: De notre côté de l'Atlantique, on entend souvent dire que San Francisco a plus à voir avec une ville européenne qu'avec une ville américaine. Peut-être pour quelques-unes de ses rues plus étroites et moins rectilignes que celles des villes nord-américaines, conséquence de la construction de la ville sur plusieurs collines. À moins que ce ne soit lié au mouvement de la contre-culture. Né à la fin des années 60 dans quelques quartiers de la ville, ce qui générerait de notre part une sorte d'appropriation par procuration. Mais, quelles qu'en soient les raisons, si on observe San Francisco par la lorgnette des ondes, et plus particulièrement celle des radios qu'on y capte et que les habitants écoutent majoritairement, alors oui, San Francisco n'est pas tout à fait pareil que d'autres villes nord-américaines de taille similaire. En effet, constatez que deux radios d'info et une radio de musique classique font partie des quatre premières audiences et qu'aucune radio de country music ne se classe dans les 10 premières, ça, c'est pas banal. Quant à l'histoire de la radio à San Francisco, elle n'est pas banale non plus. Alors, on va se pencher sur tout ça aujourd'hui. Bonjour et bienvenue sur les ondes américaines. C'est tout de suite et ça commence comme ça.

0: ainsi que, je le disais en ouverture, l'écoute quotidienne de la radio à San Francisco ne ressemble pas à celle d'autres villes densément peuplées ailleurs aux États-Unis. Première audience, avec un taux légèrement au-dessus des 10%, KQED, une radio d'information généraliste affiliée à la NPR. Je vous parle souvent de la NPR, abréviation de National Public Radio. Nous ici, on entend public et on pense financé par des fonds d'État. Là-bas, le mot public, quand il concerne un média, fait plutôt référence à sa mission d'information au service de l'ensemble du public, avec l'engagement d'éviter les influences commerciales ou politiques. Le modèle étant le plus souvent le service d'information international de la BBC. Alors, certes, la NPR est un petit peu financée par des fonds fédéraux, mais ça ne représente qu'une infime partie de son budget. Et malgré les agitations nerveuses de Donald, qui considère, sans rire, je cite, que la radio publique ne présente pas aux citoyens contribuables une image juste, précise et impartiale des événements actuels, fin de citation, et malgré sa signature d'un décret qui vise à couper les vivres de la NPR, il n'en reste pas moins que celle-ci continuera à vivre avec d'autres soutiens.
1: 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Good morning. Thank you for joining us. I'm Peter Finch. The time, 6 a.m.
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0: Bien que très majoritairement tourné vers l'information, KQED ne dédaigne pas à l'occasion tourner son antenne vers la musique. Exemple avec son plus grand coup d'éclat. Ancien, certes, puisqu'il date de 1970. Néanmoins, le 29 avril de cette année-là, quatre musiciens britanniques, pas encore très connus, sont venus jouer une heure dans le studio, sans aucun spectateur, et ils y ont fait une performance magistrale. Écoutez.
3: If you could have an hour with Pink Floyd on a video cassette or a video disc as part of a home library, would you be interested? Do let us know. Write An Hour with Pink Floyd, KQED, 500 8th Street, San Francisco, 94103. Now, here is our 1970 program, An Hour with Pink Floyd. We hope that you enjoy it.

0: Vous avez reconnu Pink Floyd, c'était en 1970, dans le studio de la radio KQED. San Francisco, la ville des ondes américaines aujourd'hui. Dans les embouteillages, sur les ponts qui enjambent la baie en venant d'Oakland ou Fremont à l'est, ou sur le célèbre et emblématique pont de la Porte Dorée, le Golden Gate Bridge, qui relie San Francisco au nord de la Californie côtière. Dans ces embouteillages routiers, le matin ou dans l'après-midi, on écoute la radio. KQED, dont je viens de parler, est une autre radio d'info comme KCBS, héritière de la plus ancienne radio de la ville. Cette radio des premiers temps, KCBS, portait un indicatif à trois lettres à l'époque, KQW. Basée à San José, la ville située tout au sud de la baie, à une cinquantaine de miles de San Francisco, c'est sur KQW qu'intervint la première diffusion d'une voix humaine à la radio. Elle fut aussi la première à vendre de la publicité. On était en 1949, depuis KQW est devenu KCBS et elle s'arroge aujourd'hui la deuxième part d'audience de l'ère métropolitaine.
1: 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We are the Bay Area's news station, KCBS.

0: pour quiconque qui aurait posé un jour ses guêtres à San Francisco. Une tour de style art déco a fait partie à un moment ou un autre du panorama où s'est retrouvée sur des photos. Construite en 1933 sur la colline de Telegraph Hill, elle porte le nom de Coit Tower. Coit, C-O-I-T, étant le nom de famille de la personne qui en avait financé la construction. Phonétiquement, le nom de cet emblème architectural de San Francisco a été repris par une radio, KOIT, ou plus simplement Coit FM. Troisième en taux d'audience, elle est néanmoins la plus écoutée en audience cumulée. Écoutée moins longtemps que les deux autres radios d'info, mais par plus de monde.
1: 96.5 KOIT, Love Songs After Dark. 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
0: Et elle présente assez peu d'intérêt. On a les mêmes ici, et si vous êtes sur cette fréquence en ce moment, c'est sans doute parce que vous cherchez peut-être à leur échapper. Alors inutile d'aller plus loin sur KOIT FM. Écoutée par bien moins de monde, et mais bien plus longtemps à chaque écoute, la quatrième radio en taux d'audience de San Francisco diffuse de la musique classique. KDFC, elle appartient à l'Université de Californie du Sud et elle est affiliée à l'Orchestre Symphonique et à l'Opéra de la Ville. Quand je vous disais que la radio là-bas était différente des autres villes.

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2: Ces dernières minutes, je les ai passées brièvement, à vous parler très brièvement, des radios les plus écoutées à San Francisco, de radio d'info, une radio de musique classique et une radio de variété. Et si on jette un regard sur le passé, les cartes étaient distribuées très différemment dans le paysage radio de la ville. Ce paysage évolue aussi vite que la ville elle-même. Des radios sont sorties de presque nulle part et on a progressé, et elles ont progressé en un clin d'œil. Elles ont tutoyé des sommets avant de disparaître aussi vite qu'elles étaient apparues. D'autres sont restées longtemps au firmament avant de connaître un funeste et imprévu dénouement à cause d'un changement de propriétaire. Allez, on fait un coup de projecteur sur le passé radio de San Francisco. 1260 KEWP. Au début des années 60, KYA et KEWP

0: WB sont les deux radios musicales leaders sur la bande onde moyenne. Sur KIWB, travaille un jeune qui s'appelle Robert W. Morgan. Il vient de Sacramento et il se fera un nom un peu plus tard sur KHJ à Los Angeles. En 1961, sur KYA, puis l'année suivante, sur KIWB, un autre jeune fait ses premières armes au micro, Casey Kasem. Lui aussi se fera très vite un nom connu dans tout le pays. En 1961, toujours, le directeur des programmes de KYA s'appelle Bill Drake. Il impose rapidement sa patte sur la sonorité de la radio et il développe l'audience. Un an plus tard, il rejoint une radio de Fresno, en Californie, ailleurs en Californie, où il rencontre Gene Cheno. Trois ans après, ils iront tous les deux révolutionner la radio musicale à Los Angeles sur KHJ encore. Après tous ces départs, KIW devient donc moins musicale et plus bavarde, et donc elle perd des auditeurs. C'est ce qui fera en partie le succès de KFRC, dont je vous parlerai dans quelques minutes. Quant à KYA, après deux décennies de cette musique top 40 qui avait tant de succès dans les années 60 et 70, elle a été vendue, son nom a été changé en KOIT, celle que j'ai brièvement évoquée il y a une dizaine de minutes.
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0: Née en 1924, KFRC est longtemps passée inaperçue. C'est l'entrée dans la décennie 60 qui la propulse au sommet. Et en quelques années seulement, elle marque au moins une génération d'auditeurs.

C'était Sly and the Family Stone sur Quai A4C, The Big Sixten. Sixten comme sa fréquence 610 kHz. En 1966, Bill Drake devient son directeur des programmes. Il est l'un des hommes qui transforme les radios auxquelles il touche en or massif avec le format Boss Radio et les DJ qu'il engage partout où il passe. À cette époque, inspiré par les lectures de Kerouac et par la Beat Generation, des milliers de jeunes Américains convergent vers San Francisco et préparent ce qu'on appellera très vite The Summer of Love. K4C apporte sa pierre à l'édifice en organisant les 10 et 11 juin 1967 un festival qui célèbre la contre-culture, le Fantasy Fair and Magic Mountain Music Festival.

Play on Love, c'était le Jefferson Starship. En 1973, sur KFRC San Francisco, arrive un DJ qui se fait appeler Dr. Don Rose. À l'antenne, il partage une joie de vivre très communicative qui vaut à KFRC une hausse significative de son audience pendant 10 ans. Néanmoins, sa santé est fragile et ceci lui occasionne une longue période d'hospitalisation, notamment en 1984, dont il résultera une amputation d'une jambe. Toutefois, et pendant des mois, Dr. Don Rose a continué son émission matinale depuis sa chambre d'hôpital. Pour vous donner une petite idée du style de Dr. Don Rose, j'ai retrouvé une archive de 1976. Le 1er avril, jour des blagues, il annonçait la présence d'un tigre de 500 livres dans le studio. Au cours de l'extrait, vous l'entendrez aussi avec ses co-animateurs quand il déclamait les infos et la météo en chantant. Ce sera suivi d'un titre des Flamin' Groovies.

0: À la fin des années 70, comme beaucoup de ses consoeurs qui émettaient en modulation d'amplitude sur les ondes moyennes, K4C attire moins les auditeurs qui préfèrent écouter la radio musicale sur la bande FM pour sa meilleure qualité. En 1986, K4C finira par muter sur la FM, mais un peu trop tard. Elle change de nom en 86, elle ressuscite provisoirement en 2005 en recréant le son qui fut le sien dans ses décennies de succès, puis elle disparaît pour de bon quelques années plus tard. Voici un autre extrait de K4C en 1980 avec au micro Terry Nelson.
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0: Les ondes américaines dans la brume de la San Francisco Bay, c'est provisoirement fini pour aujourd'hui. On reprendra la semaine prochaine sur cette même fréquence et une heure avant maintenant, en mêlant la découverte de radios contemporaines avec d'autres du passé et notamment l'une d'entre elles, lumineuse malgré son nom, Kay Fogg. À la semaine prochaine, salut.
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14: Salut à tous et bienvenue sur Radio Campus 3 pour un nouvel épisode d'Interstud, votre heure de mix électronique présenté chaque semaine par Speedlo et Bugs. Cette semaine, cinquième partie de notre mix de 6 heures. On arrive bientôt à la fin, ne perdez pas patience. Et cette semaine, on aura 1996 de Nothing, Space Trip Stepped for Meteor Herd de Sega Sound Team et Tomoya Otani, TT Dub de Huxley, Beyond the Horizon de Sidney Charles, Tenderly de Disclosure, When a Fire Starts to Burn de Disclosure aussi, All Night Long de Demuja, Cascade de Marina Trench remixé par DJ Deep et Romain Poncé, Overcome de Johannes Albert, Wind Them Up de Dance System, Track One Euromillion de Messick, Baby Dragon de Monayim, Sensation de Ron Hardy et il s'agira de l'édit de Obi Blanche, et on terminera avec Rizla des Martinez Brothers, Gordo et Rema remixé par Mochak. Et on commence donc tout de suite avec 1996 de Nothing, sorti sur le label Mork en avril 2015. Voilà, je vous souhaite une bonne écoute et je vous dis à tout à l'heure sur Radio Campus 3.

0: Et voilà, on arrive déjà à la fin de l'émission. Et cette semaine, on se quitte avec un titre que j'adore vraiment. Il s'agit de Rizla, des Martinez Brothers de Gordo et Rema, remixé ici par Mochak. Et c'est sorti sur Cutting Edge en août 2022, qui était un banger de cette année à Ibiza. Voilà, j'espère que le mix vous a plu. Il ne reste donc plus qu'à vous souhaiter une bonne soirée et un bon week-end. On se retrouve très bientôt pour la dernière partie de ce mix sur Radio Campus 3 88.7 FM. Allez, ciao, ciao.
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0: Episode by Night, c'est terminé pour aujourd'hui. Vous en voulez encore? Alors à très vite sur Radio Campus 3.
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